0: 因为那是漂洋过海怀揣而来，至今留存着故土的温度。在日本横滨，这座豪华的海外关帝庙斩获神奈川建筑竞赛优秀奖的殊荣。在韩国，虔诚的信众用关公的名字为他们的祠堂注册地权，以求这块土地专属于关公祭祀。而汉城关帝庙还拥有了一个新身份，韩国宝物142号。信仰无界，流荡天下，他把世界上每一个生僻的角落都变成了心中的故乡。法国巴黎，塞纳河畔。
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2: 我们就是今天画的这个脸谱啊，红色代表什么？我们刚刚说了 ，loyalty， 对我们代表红色的话，代表这个人很忠义、很正直。然后黑色的部分呢？
0: 笔画勾勒威武之势，油彩渲染忠勇义气。此刻，关公文化不再是遥远的东方符号，而是化作了异乡触手可及的国系风华，在欧洲大陆掀起一股对东方忠义精神的热情。
3: J'ai appris que et j'ai aussi appris que justement le rouge c'est loyauté et courage, par exemple. Si c'était difficile à faire ça.
4: En tant qu'un fils moitié chinois.Je crois qu'il est très important pour lui d'apprendre sa propre culture. À travers de cet atelier très intéressant, on a découvert un petit peu à la fois la technique de peinture, la culture et l'histoire sur le personnage dont on parle.
5: Nous allons aujourd'hui considérer la culture de la culture et de la culture de la culture entre les pays et les pays de la culture. La culture de la culture est une culture de la culture, de la culture, de la culture.齐大美德是东方价值观的核心精髓，也是人类文明共同的财富。
0: 在海外社交平台上，越来越多的三国剧迷变成了关公迷弟。这位去战场就像逛超市一样轻松的东方盖世英雄，掀起了一场跨越国界的狂热崇拜。有人举着青龙偃月刀苦练中国功夫，有人安利关公牌发油，有人发布关公神像的摆放攻略。在这款风靡欧美的格斗游戏中，战神关羽与圣诞老人一同上岗，平安夜索性请一尊关公像回家镇宅护符。四海同济，五洲焚香，创造了一个味道浓厚的精神世界。每一寸空气里都融入着中华优秀传统美德的朴素哲学与价值理念，它弥散万里，无爱无涯。
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0: 圣火经过

0: 还记不记得法语是怎么说的呀？中式 loyalty, li, justice, yong, 武汉。
1: 法国全球观光文化联盟的林鹏邀请来法国各界友人，共赴一场比肩会中意的体验。
2: 我们就是今天画的这个脸谱啊，红色代表什么？我们刚刚说了 ，loyalty。对，我们代表红色的话，代表这个人很忠义、很正直。然后黑色的部分呢？
1: 笔画勾勒威武之势，油彩渲染忠勇义气。此刻，关公文化不再是遥远的东方符号，而是化作了异乡触手可及的国际风华，在欧洲大陆掀起一股对东方忠义精神的热情。
3: 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Si c'était difficile à faire ça.
4: En tant qu'un fils moitié chinois.Je crois qu'il est très important pour lui d'apprendre sa propre culture. À travers de cet atelier très intéressant, on a découvert un petit peu à la fois la technique de peinture, la culture et l'histoire sur le personnage dont on parle.
5: 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Nous allons aujourd'hui la culture et l'histoire sur le personnage dont on parle.其大美德是东方价值观的核心精髓，也是人类文明共同的财富。
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1: 圣火经过日本、菲律宾、泰国、越南、老挝、新加坡等国家，最终在马来西亚柔佛州点燃。一位三世纪的武将，从东汉末年的中国启程，他用一生的悲心交集写下了天地间最有空间跨度、最具历史重量的一部英雄史诗。忠义仁勇，字字千钧，是英雄生命意义。